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Comme si le rythme révélait une version plus libre, plus instinctive, plus vivante de mon être. Je ne cherche pas seulement des sons, je cherche ces moments rares où la musique nous traverse entièrement, où le temps se dissout et où il ne reste plus que la sensation d'exister.